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1: Bonjour à tous. On débute cet agenda avec la foire du 15 août qui se poursuit à Oui. Comme chaque année dans le cadre bucolique des bords de Meuse, plus de 100 métiers forains vous fixent rendez-vous en plein cœur de la cité mosane. Manège endiablé, carrousel enfantin, douceur sucrée, jeu d'adresse, il y en a pour tous les goûts. À ne pas manquer ce samedi soir, le grand feu d'artifice des forains tiré depuis le pont de l'Europe. Et ce dimanche, pour le dernier jour de la foire, profitez d'une journée à tarif réduit et des animations sur le thème de Zootopie. Retrouvez les infos sur le site visiteoui.be. On continue avec place au livre ce samedi de 10h à

0: capitalisée. À noter que la maison du Comte de Liège sera exceptionnellement présente afin de vous proposer des animations autour du livre et de la lecture et du récit. Retrouvez les infos sur la page Facebook Marché de Liège. Et on termine avec le Château de Jouet qui vous invite ce week-end autour du savoir-faire brassicole belge. Un festival entièrement dédié aux brasseries belges et à la convivialité. L'occasion de découvrir un large éventail de saveurs dans un lieu patrimonial d'exception. Avec 16 brasseurs et plus de 100 bières à déguster, entre découvertes, dégustations et échanges avec les producteurs, ce festival promet une immersion dans l'univers de la bière artisanale et locale. Retrouvez toutes les infos sur la page Facebook Bière d'être belge.
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0: Bonjour et bon réveil, il est 7h. 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
1: Bonjour Thierry, bonjour à tous. Dans l'actu international, les négociations autour de Gaza connaissent une nouvelle étape. L'émissaire et gendre du président américain Donald Trump, Jared Kushner, a rencontré des responsables du Hamas en Égypte ce dimanche. Une rencontre inédite qui intervient alors que Washington tente de relancer son plan de paix en Palestine. Kushner a insisté sur le désarmement total du mouvement et l'absence de rôle du Hamas dans la future gouvernance de Gaza. Le Hamas a réaffirmé son engagement en faveur de l'accord américain auprès de Kushner, mais réclame des garanties sur le retrait israélien et sur l'avenir politique de Gaza. Jared Kushner doit désormais se rendre en Israël et en Égypte pour tenter de rapprocher les positions. Direction à présent un autre conflit, mais tout aussi tendu. Moscou a en effet été la cible d'une attaque massive ukrainienne dans la nuit de samedi à dimanche. Environ 600 drones se sont dirigés vers la capitale russe selon son maire, dont 201 auraient été abattus dans la région entourant directement Moscou. Dans le même temps, l'Ukraine a de nouveau été frappée du côté de Kiev par des missiles balistiques. Le bilan humain de ces dernières semaines est particulièrement lourd. 437 civils tués et 2610 blessés en Ukraine au mois de juillet. Il s'agit du mois le plus meurtrier pour les civils ukrainiens depuis mai 2022. L'Europe continue de brûler et cette fois les flammes font des ravages près de la mer Égée. En Grèce, l'île de Skyros est confrontée depuis samedi à un important incendie. Une centaine de pompiers sont mobilisés, soutenus par 11 avions et 5 hélicoptères, ainsi qu'une vingtaine de véhicules au sol. Les vents violents ont compliqué le travail des secours et ont rapidement favorisé la propagation du feu. La zone habitée de Pefko a dû être évacuée par précaution. Et ces incendies nous ramènent évidemment en Belgique, plus précisément dans les Hautes-Fagnes en province de Liège. Le feu qui sévit depuis vendredi déjà a ravagé près de 3000 hectares. C'est l'un des incendies les plus importants de l'histoire de la Belgique. Et face à l'ampleur du sinistre, le parquet de Liège a ouvert une enquête afin de déterminer son origine. Pour l'instant, impossible de savoir s'il s'agit d'un incendie volontaire ou accidentel, la priorité étant toujours donnée à la maîtrise du feu. Et au-delà des hectares partis en fumée, c'est surtout un écosystème particulièrement fragile qui est touché. Deux des trois dernières tourbières encore actives dans les Hautes-Fagnes ont été atteintes par les flammes, sans compter les dégâts faits à la faune et à la flore. Le ministre Yves Copiters a de son côté activé un stock stratégique de 100 000 masques FFP2 pour la population sur place. On termine ce journal sur une note enfin un peu plus réjouissante avec le début de la Coupe du Monde de hockey organisée en Belgique et aux Pays-Bas. Les dames des Red Panthers sont parfaitement lancées leur tournoi à domicile à Wavre en dominant la Nouvelle-Zélande 5-2. Les Red Lions ont eux aussi réussi leur entrée en lice en renversant la vapeur face à la France avec ce score de 3-2. Et puis l'Euro d'athlétisme de Birmingham s'est aussi clôturé dimanche soir avec 4 médailles au total pour la Belgique. On notera la médaille d'argent de Salia Gis sur le triple saut, ainsi que les médailles de bronze de Yana Van Lent sur le 10 000 mètres, de Delphine Nkansa sur le 100 mètres et des Belgian Falcons sur le relais 4x100 mètres. On notera aussi les 3 médailles de rose Van Otterdijk à l'Euro de natation avec la médaille de bronze sur le 200 mètres 4 nages, l'argent sur le 50 mètres papillon et l'or sur 100 mètres papillon.
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3: La météo.
1: Ce lundi, le ciel sera d'abord assez nuageux avec quelques averses avant de devenir plus variable au fil de la journée, avec des éclaircies mais encore une ondée possible, surtout dans l'est et le sud-est du pays. Les températures atteindront 19 à 20 degrés en Hautes-Fagnes et jusqu'à 25 ou 26 degrés en Lorraine belge et près de la frontière française. En soirée et durant la nuit, le ciel restera changeant avec davantage de nuages. Ce matin, il fait 16 degrés à Sprimont et Ferrières, 17 degrés à Serein, Flémalle, Huy et Bénezet, et 1 degré de plus à Liège, Herstal, Ans et Trot. Voilà qui clôture ce journal. Tout de suite, retour à la musique avec Thierry.
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1: Très bon début de semaine à l'écoute de l'Ardent Réveil sur LFM. Nous sommes le lundi 17 août 2026, 229e jour de l'année. Le soleil s'est levé à 6h46 et se couchera à 21h02 ce soir. Nous fêtons aujourd'hui les hyacinthes. Aujourd'hui, c'est également la journée internationale du chat noir. On vous souhaite un bel anniversaire si vous êtes né en 17 août, tout comme Jim Courier, le joueur de tennis américain qui a 56 ans aujourd'hui. Sean Penn, l'acteur américain qui a été marié à Madonna pendant quelques années, fête ses 66 ans. Robert De Niro, qui est né en 1943, fête ses 83 ans aujourd'hui. Artus a 39 ans. Richard Ruben, l'humoriste belge, 59 ans. Et Stéphane Escher, le musicien, 66 ans. On se rappelle également qu'en 1995, Microsoft achetait les droits de la chanson Start Me Up des Rolling Stones dans le but de l'utiliser comme élément publicitaire pour le lancement de son nouveau système d'exploitation Windows 95. Voilà donc pour les souvenirs du jour. Et puis tout de suite, c'est le retour de la musique. Belle journée.

0: une des artistes avec lequel il faudra compter dans les années à venir. Mademoiselle Lynn était sur LFM, extrait de son album Boîte à musique. On écoutait Dans ton téléphone. Dans la suite du programme Le Chemin, le duo Sita et Kyo. On retrouvera Mr. Teleswims, aussi l'américain, avec Mr. Know It All. Et dans un instant, une autre américaine, c'est Selena Gomez qui arrive avec son super Love You Like a Love Song. Ce sera juste après l'agenda.
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0: Bonjour Amandine.
2: Bonjour Thierry, bonjour à tous.
0: On débute cet agenda avec la foire du 15 août qui se poursuit, ah oui.
2: Comme chaque année dans le cadre bucolique des Bords de Meuse, plus de 100 métiers forains vous fixent rendez-vous en plein cœur de la cité mosane. Manège endiablé, carrousel enfantin, douceur sucrée, jeu d'adresse, il y en a pour tous les goûts. À ne pas manquer ce samedi soir, le grand feu d'artifice des forains tiré depuis le pont de l'Europe. Et ce dimanche, pour le dernier jour de la foire, profitez d'une journée à tarifs réduits et des animations sur le thème de Zootopie. Retrouvez les infos sur le site visitoui.be.
0: On continue avec Place aux Livres ce samedi de 10 à 17 heures sur la place cathédrale de Liège.
2: Ce lieu emblématique de Liège offrira un cadre unique aux chineurs de livres et curieux de passage. L'occasion de découvrir des livres anciens et rares, retrouver les romans, des polars, les livres thématiques, les bandes dessinées, les documents de collection et sans oublier les livres pour enfants. Place aux Livres est une invitation à la rencontre et à l'échange pour un moment hors du temps où bibliophiles et curieux se retrouvent lors des circuits traditionnels des brocantes spécialisées. A noter que la maison du comte de Liège sera exceptionnellement présente afin de vous proposer des animations autour du livre et de la lecture et du récit. Trouvez les infos sur la page Facebook Marché de Liège.
0: Le château de Jouy vous invite ce week-end autour du savoir-faire brassier.

0: théâtre, découvertes, dégustations et échanges avec les producteurs, ce festival promet une immersion dans l'univers de la bière artisanale et locale. Retrouvez toutes les infos sur la page Facebook Bière d'être belge.
1: Et on termine avec la commune de Trot qui organise ce dimanche la 6e édition du Trot Active.
0: Le rendez-vous de la

0: les différents comités, d'échanger avec les bénévoles et d'assister à plusieurs animations et démonstrations avec en nouveauté les premières Trolympiades, une compétition inédite entre quartiers. Retrouvez toutes les infos sur la page Facebook de la commune de Trou.
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0: Il posera ses valises en Belgique dans le cadre de sa tournée de Ugly Tour en 2027. Il sera les 26 et 27 mars du côté de Merksem à Anvers, à la Face Dôme. Monsieur Teddy Swims, qu'on écoutait à l'instant avec Mr. Know It All sur LFM. Dans la suite de votre programme musical de ce début de journée, on écoutera Gims avec Bella et dans un instant, Insomnia 80s avec Chaka Khan et I'm Every Woman. Ce sera juste après le Zoom Région.
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2: Bonjour Thierry, bonjour à tous. Face à l'incendie qui ravage les Hautes-Fagnes, le ministre Yves Copiters active un stock stratégique de 100 000 masques FFP2 pour la population sur place. Pour rappel, les incendies ont déjà ravagé plus de 3 000 hectares dans l'est de la province. Le parquet de Liège a de son côté ouvert une enquête afin de déterminer son origine. Pour l'instant, impossible de savoir s'il s'agit d'un incendie volontaire ou accidentel, la priorité étant toujours donnée à la maîtrise du feu. Et au-delà des hectares brûlés, c'est tout un écosystème qui est menacé. Deux des trois dernières tourbières encore actives dans les Hautes-Fagnes ont été touchées, sans compter les conséquences faites à la flore et à la faune. Les amphibiens, les reptiles et les oiseaux sont les espèces les plus concernées. La nouvelle taxe européenne sur les petits colis se fait déjà sentir du côté de Liège Airport. Depuis le 1er juillet, les colis de moins de 150 euros provenant de pays hors Union européenne sont soumis à un droit de douane de 3 euros. Le mois dernier, le nombre de colis e-commerce transitant par l'aéroport a chuté de 41% en un mois et de 24% sur un an. Les déclarations douanières ont, elles, diminué de 67% par rapport à juin. À l'échelle belge, cela représente environ 1,26 million de petits colis en moins sur un an. La mesure aurait déjà rapporté 42,5 millions d'euros au trésor public rien qu'en juillet. On quitte Bierzet pour Ouffet, où la commune a pris une mesure radicale face aux nuisances nocturnes. Jusqu'au 31 août, les rassemblements de plus de 3 personnes sont interdits entre 22h et 6h sur 3 sites. Le parking du cimetière, l'Agora et le parking du Carrefour entre la rue de Audi et la chaussée de Huy. La décision fait suite à des problèmes liés notamment à l'alcool, aux déchets et aux nuisances pour les riverains. La bourgmestre parle d'une sonnette d'alarme après plusieurs interventions de la police et des tentatives de dialogue. On termine par du football puisque ce week-end, la D1B a repris ses droits. Une Challenger Pro League qui comprend notamment Eupen, le RFC Liège et le RFC Serein. Des Cerésiens qui, outre le plan sportif, s'activent en coulisses pour faire revivre et redorer l'image du club auprès des supporters, mais aussi de leurs partenaires dont le nombre a augmenté de 450% par rapport à il y a un an. On écoute Denis Piret, le directeur commercial des Métallos.
3: Ici, on va dépasser cette semaine la barre des 50 partenaires. Ici, vraiment, depuis le mois de mai, là, on a vraiment passé, je veux dire, la vitesse supérieure. Et maintenant, on a vraiment consacré du temps aussi pour l'expérience au niveau des supporters. Donc, réaménagement de tous les bars, rafraîchissement du stade à l'extérieur, mais également à l'intérieur. Une toute grande nouveauté qui va arriver au niveau business, c'est une nouvelle application business qui renforcera les partenariats entre partenaires. Et la dernière nouveauté ici dans les prochaines semaines, c'est un nouvel espace business, mais qui sera aussi disponible pour d'autres supporters derrière l'espace, ici derrière le but. Ce qui nous manque vraiment, c'est un major sponsor, parce qu'on a aussi nos critères, on ne veut pas les abaisser parce qu'on sait ce qu'on vaut.
2: De bon augure donc pour le RFC Serein qui par contre a été battu 0-2 en ouverture de championnat face à Lokeren. Le RFC Liège, lui, joue ce soir à Recours face au Framborin. Et en D1A, le Standard a à nouveau laissé la victoire lui filer entre les doigts avec ce partage 3 buts partout à Malines. Les Rouges comptent 2 points après 2 matchs. Et c'est sur ces résultats que l'on referme ce journal régional. Tout de suite, retour à la musique avec Thierry.

0: à cette époque-là, il se faisait encore appeler Maître Gims. Nous sommes en 2013 sur l'album Subliminal, un album à tube où on retrouvait par exemple Bella, qu'on vient de s'écouter avec plaisir à l'instant sur LFM. La suite du programme de votre début de journée avec Jean-Jacques Goldman, et on aura aussi Dua Lipa pour Houdini, et dans un instant Faithless avec Baby Rexha et New Religion. On écoute tout cela juste après l'horoscope de Serge Lucas avec Amandine.
1: Bonjour à tous les Billy, une idée audacieuse peut faire la différence. Osez la défendre et mettez votre créativité au service de vos ambitions. Les taureaux, vous cherchez le juste

0: aspirations. Et enfin, les poissons, une belle dynamique vous accompagne. Profitez de cette période pour avancer avec confiance et saisir les opportunités qui se présentent. Voilà ce qui termine l'horoscope de ce lundi 17 août. On se retrouve demain pour un nouvel horoscope et je vous souhaite une très belle journée à tous.
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1: Bonjour Thierry, bonjour à tous. Dans l'actu international, les négociations autour de Gaza connaissent une nouvelle étape. L'émissaire et gendre du président américain Donald Trump, Jared Kushner, a rencontré des responsables du Hamas en Égypte ce dimanche. Une rencontre inédite qui intervient alors que Washington tente de relancer son plan de paix en Palestine. Kushner a insisté sur le désarmement total du mouvement et l'absence de rôle du Hamas dans la future gouvernance de Gaza. Le Hamas a réaffirmé son engagement en faveur de l'accord américain auprès de Kushner, mais réclame des garanties sur le retrait israélien et sur l'avenir politique de Gaza. Jared Kushner doit désormais se rendre en Israël et en Égypte pour tenter de rapprocher les positions. Direction à présent un autre conflit, mais tout aussi tendu. Moscou a en effet été la cible d'une attaque massive ukrainienne dans la nuit de samedi à dimanche. Environ 600 drones se sont dirigés vers la capitale russe selon son maire, dont 201 auraient été abattus dans la région entourant directement Moscou. Dans le même temps, l'Ukraine a de nouveau été frappée du côté de Kiev par des missiles balistiques. Le bilan humain de ces dernières semaines est particulièrement lourd. 437 civils tués et 2610 blessés en Ukraine au mois de juillet. Il s'agit du mois le plus meurtrier pour les civils ukrainiens depuis mai 2022. L'Europe continue de brûler et cette fois les flammes font des ravages près de la mer Égée. En Grèce, l'île de Skyros est confrontée depuis samedi à un important incendie. Une centaine de pompiers sont mobilisés, soutenus par 11 avions et 5 hélicoptères, ainsi qu'une vingtaine de véhicules au sol. Les vents violents ont compliqué le travail des secours et ont rapidement favorisé la propagation du feu. La zone habitée de Pevko a dû être évacuée par précaution. Et ces incendies nous ramènent évidemment en Belgique, plus précisément dans les Hautes-Fagnes en province de Liège. Le feu qui sévit depuis vendredi déjà a ravagé près de 3000 hectares. C'est l'un des incendies les plus importants de l'histoire de la Belgique. Et face à l'ampleur du sinistre, le parquet de Liège a ouvert une enquête afin de déterminer son origine. Pour l'instant, impossible de savoir s'il s'agit d'un incendie volontaire ou accidentel. La priorité étant toujours donnée à la maîtrise du feu. Et au-delà des hectares partis en fumée, c'est surtout un écosystème particulièrement fragile qui est touché. Deux des trois dernières tourbières encore actives dans les Hautes-Fagnes ont été atteintes par les flammes, sans compter les dégâts faits à la faune et à la flore. Le ministre Yves Copiters a de son côté activé un stock stratégique de 100 000 masques FFP2 pour la population sur place. On termine ce journal sur une note enfin un peu plus réjouissante avec le début de la Coupe du Monde de hockey organisée en Belgique et aux Pays-Bas. Les dames des Red Panthers sont parfaitement lancées leur tournoi à domicile à Wavre en dominant la Nouvelle-Zélande 5 buts à 2. Les Red Lions ont eux aussi réussi leur entrée en lice en renversant la vapeur face à la France avec ce score de 3 à 2. Et puis l'Euro d'athlétisme de Birmingham s'est aussi clôturé dimanche soir avec 4 médailles au total pour la Belgique. On notera la médaille d'argent de Salia Gis sur le triple saut, ainsi que les médailles de bronze de Yana Van Lent sur le 10 000 mètres, de Delphine Nkansa sur le 100 mètres et des Belgian Falcons sur le relais 4 x 100 mètres. On notera aussi les 3 médailles de rose Van Otterdijk à l'Euro de natation avec la médaille de bronze sur le 200 mètres 4 nages, l'argent sur le 50 mètres papillon et l'or sur 100 mètres papillon.
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3: La météo.
1: Ce lundi, le ciel sera d'abord assez nuageux avec quelques averses avant de devenir plus variable au fil de la journée, avec des éclaircies mais encore une ondée possible, surtout dans l'est et le sud-est du pays. Les températures atteindront 19 à 20 degrés en Haute-Fagne et jusqu'à 25 ou 26 degrés en Lorraine belge et près de la frontière française. En soirée et durant la nuit, le ciel restera changeant avec davantage de nuages. Ce matin, il fait 16 degrés à Sprimont et Ferrières, 17 degrés à Serein, Flémalle, Huy et Benezet, et 1 degré de plus à Liège, Herstal, Ans et Trau. Voilà qui clôture ce journal. Tout de suite, retour à la musique avec Thierry.
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1: Très bon début de semaine à l'écoute de l'Ardent Réveil sur LFM. Nous sommes le lundi 17 août 2026, 229e jour de l'année. Le soleil s'est levé à 6h46 et se couchera à 21h02 ce soir. Nous fêtons aujourd'hui les hyacinthes. Aujourd'hui, c'est également la journée internationale du chat noir. On vous souhaite un bel anniversaire si vous êtes né en 17 août, tout comme Jim Courier, le joueur de tennis américain qui a 56 ans aujourd'hui. Sean Penn, l'acteur américain qui a été marié à Madonna pendant quelques années, fête ses 66 ans. Robert De Niro, qui est né en 1943, fête ses 83 ans aujourd'hui. Artus a 39 ans. Richard Ruben, l'humoriste belge, 59 ans. Et Stéphane Escher, le musicien, 66 ans. On se rappelle également qu'en 1995, Microsoft achetait les droits de la chanson Start Me Up des Rolling Stones dans le but de l'utiliser comme élément publicitaire pour le lancement de son nouveau système d'exploitation Windows 95. Voilà donc pour les souvenirs du jour. Et puis tout de suite, c'est le retour de la musique. Belle journée sur LFM.

0: L'ambiance est plutôt bonne dans les studios de LFM en ce lundi matin, malgré tout. J'espère que c'est pareil de votre côté. En tout cas, on essaye de vous envoyer un maximum d'ondes positives avec à l'instant Monsieur Pierre Demar qui pense à vous justement hein, dans la suite de la playlist sur LFM. On écoutera MC Solar avec Bouge de là. On aura aussi Alex Warren avec Fever Dream et dans un instant Nelly Furtado avec Manidor. Ce sera juste après l'agenda. On retrouve Amandine.
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0: Bonjour Amandine.
2: Bonjour Thierry, bonjour à tous.
0: On débute cet agenda avec la galerie La Tour qui accueille dès ce samedi la 6e édition du Salon des artistes d'Oupey.
2: Découvrez 17 talents de la région réunis afin de mettre en lumière la richesse et la diversité de la création locale. Chaque artiste présente une sélection de 3 œuvres témoignant de sa sensibilité et de son univers artistique. Les visiteurs peuvent admirer une belle variété de disciplines, broderie, peinture, dessin, illustration, photographie, sculpture ainsi que poésie visuelle. Un rendez-vous fixé dans l'écrin de la tour médiévale du château d'Oupey. Retrouvez les infos sur la page Facebook Le Château d'Oupey ASBL.
0: On continue avec le Louvrier Lyrique qui sera organisé ce week-end en l'église Saint-Romacle.
2: Pour l'occasion, 10 jeunes chanteurs lyriques parmi les talents les plus prometteurs de leur génération montent sur scène pour vous offrir 2 représentations uniques mêlant émotion, passion et virtuosité. Le temps d'une soirée, laissez-vous emporter par les plus beaux airs d'opéra, des ensembles pétillants, des duos émouvants et des chœurs spectaculaires de Mozart, Bizet, Verdi ou encore Offenbach. Entièrement mis en scène et interprété en costume de théâtre, ces concerts offrent une véritable immersion dans l'univers de l'opéra. Retrouvez toutes les infos sur la page Facebook Archipel Lyrique.
0: Ce samedi, le Ravel sera en fête entre Amoire et Comblain-la-Tour.
2: Tout au long du parcours, profitez de nombreuses animations entre musique découverte, activités familiales, halte gourmande et surprise afin de

0: house à la techno, en passant par la trance et le drum and bass, le meilleur des musiques électroniques vous attend. Retrouvez le programme complet sur le site mf.be.
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0: Un artiste pop en pleine ascension et l'une des révélations mondiales de l'année 2025. Il poursuit sur sa lancée en 2026. Alex Warren avec Fever Dream dans le son d'LFM. Pour la suite du programme, S'en aller, ce sera Monsieur M. Pokora. Et puis juste avant, on remontera à la fin des années 80. Écoutez Yaz and the Plastic Population avec le très rythmé The Only Way Is Up. Ce sera juste après le Zoom Région sur LFM.
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2: Bonjour Thierry, bonjour à tous. Face à l'incendie qui ravage les Hautes-Fagnes, le ministre Yves Copiters active un stock stratégique de 100 000 masques FFP2 pour la population sur place. Pour rappel, les incendies ont déjà ravagé plus de 3 000 hectares dans l'est de la province. Le parquet de Liège a de son côté ouvert une enquête afin de déterminer son origine. Pour l'instant, impossible de savoir s'il s'agit d'un incendie volontaire ou accidentel, la priorité étant toujours donnée à la maîtrise du feu. Et au-delà des hectares brûlés, c'est tout un écosystème qui est menacé. Deux des trois dernières tourbières encore actives dans les Hautes-Fagnes ont été touchées, sans compter les conséquences faites à la flore et à la faune. Les amphibiens, les reptiles et les oiseaux sont les espèces les plus concernées. La nouvelle taxe européenne sur les petits colis se fait déjà sentir du côté de Liège Airport. Depuis le 1er juillet, les colis de moins de 150 euros provenant de pays hors Union européenne sont soumis à un droit de douane de 3 euros. Le mois dernier, le nombre de colis e-commerce transitant par l'aéroport a chuté de 41% en un mois et de 24% sur un an. Les déclarations douanières ont, elles, diminué de 67% par rapport à juin. À l'échelle belge, cela représente environ 1,26 million de petits colis en moins sur un an. La mesure aurait déjà rapporté 42,5 millions d'euros au trésor public rien qu'en juillet. On quitte Bierzet pour Ouffet, où la commune a pris une mesure radicale face aux nuisances nocturnes. Jusqu'au 31 août, les rassemblements de plus de 3 personnes sont interdits entre 22h et 6h sur 3 sites. Le parking du cimetière, l'Agora et le parking du Carrefour entre la rue de Audi et la chaussée de Huy. La décision fait suite à des problèmes liés notamment à l'alcool, aux déchets et aux nuisances pour les riverains. La bourgmestre parle d'une sonnette d'alarme après plusieurs interventions de la police et des tentatives de dialogue. On termine par du football puisque ce week-end, la D1B a repris ses droits. Une Challenger Pro League qui comprend notamment Eupen, le RFC Liège et le RFC Serein. Des Cerésiens qui, outre le plan sportif, s'activent en coulisses pour faire revivre et redorer l'image du club auprès des supporters, mais aussi de leurs partenaires dont le nombre a augmenté de 450% par rapport à il y a un an. On écoute Denis Piret, le directeur commercial des Métallos.
3: Ici, on va dépasser cette semaine la barre des 50 partenaires. Ici, vraiment, depuis le mois de mai, là, on a vraiment passé, je veux dire, la vitesse supérieure. Et maintenant, on a vraiment consacré du temps aussi pour l'expérience au niveau des supporters. Donc, réaménagement de tous les bars, rafraîchissement du stade à l'extérieur, mais également à l'intérieur. Une toute grande nouveauté qui va arriver au niveau business, c'est une nouvelle application business qui renforcera les partenariats entre partenaires. Et la dernière nouveauté ici dans les prochaines semaines, c'est un nouvel espace business, mais qui sera aussi disponible pour d'autres supporters derrière l'espace, ici, derrière le but. Ce qui nous manque vraiment, c'est un major sponsor parce qu'on a aussi nos critères. On ne veut pas les abaisser parce qu'on sait ce qu'on vaut.
2: De bon augure donc pour le RFC Serein qui, par contre, a été battu 0-2 en ouverture de championnat face à Lokeren. Le RFC Liège, lui, joue ce soir à Recours face au Framborin. Et en D1A, le Standard a à nouveau laissé la victoire lui filer entre les doigts avec ce partage 3 buts partout à Malines. Les Rouges comptent 2 points après 2 matchs. Et c'est sur ces résultats que l'on referme ce journal régional. Tout de suite, retour à la musique avec Thierry.

0: La circulation commence déjà à s'intensifier un petit peu en ce lundi matin, donc soyez prudents sur la route. C'est vrai que la rentrée s'approche quand même tout doucement, mais on n'y pense pas encore. Hein. Restez avec nous sur LFM, bien sûr, avec la meilleure musique. On va vous faire plaisir dans la suite hein, avec Mylène Farmer et c'est une belle journée. On aura les Black Eyed Peas pour Pam Pété dans un instant au rayon tube actuel. Thomas Hamilton et Lorde, le 100% belge là avec Why Do You. Ce sera juste après l'horoscope de Serge Ducas avec Amandine.
1: Bonjour à tous les Billy, une idée audacieuse peut faire la différence. Osez la défendre et mettez votre créativité au service de vos ambitions. Les taureaux, vous cherchez le juste

0: de ce lundi 17 août. On se retrouve demain pour un nouvel horoscope et je vous souhaite une très belle journée à tous.
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Ils ont fait danser la planète pendant quelques années, ceux-là aussi. Will.i.am, Apple the App, Tabou et puis Fergie avec Pampet à l'instant, les Black Eyed Peas. Ça nous ramenait tout pile 20 ans en arrière sur LFM. On va rejoindre tout doucement les infos de 9h et pour aller jusque-là, un des tubes de cette année 2026, tout en douceur. Elle s'appelle Olivia Dean. On l'écoute avec So Easy to Fall in Love.

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1: Bonjour Thierry, bonjour à tous. Dans l'actu international, les négociations autour de Gaza connaissent une nouvelle étape. L'émissaire et gendre du président américain Donald Trump, Jared Kushner, a rencontré des responsables du Hamas en Égypte ce dimanche. Une rencontre inédite qui intervient alors que Washington tente de relancer son plan de paix en Palestine. Kushner a insisté sur le désarmement total du mouvement et l'absence de rôle du Hamas dans la future gouvernance de Gaza. Le Hamas a réaffirmé son engagement en faveur de l'accord américain auprès de Kushner, mais réclame des garanties sur le retrait israélien et sur l'avenir politique de Gaza. Jared Kushner doit désormais se rendre en Israël et en Égypte pour tenter de rapprocher les positions. Direction à présent un autre conflit, mais tout aussi tendu. Moscou a en effet été la cible d'une attaque massive ukrainienne dans la nuit de samedi à dimanche. Environ 600 drones se sont dirigés vers la capitale russe selon son maire, dont 201 auraient été abattus dans la région entourant directement Moscou. Dans le même temps, l'Ukraine a de nouveau été frappée du côté de Kiev par des missiles balistiques. Le bilan humain de ces dernières semaines est particulièrement lourd. 437 civils tués et 2610 blessés en Ukraine au mois de juillet. Il s'agit du mois le plus meurtrier pour les civils ukrainiens depuis mai 2022. L'Europe continue de brûler et cette fois les flammes font des ravages près de la mer Égée. En Grèce, l'île de Skyros est confrontée depuis samedi à un important incendie. Une centaine de pompiers sont mobilisés, soutenus par 11 avions et 5 hélicoptères ainsi qu'une vingtaine de véhicules au sol. Les vents violents ont compliqué le travail des secours et ont rapidement favorisé la propagation du feu. La zone habitée de Pefko a dû être évacuée par précaution. Et ces incendies nous ramènent évidemment en Belgique, plus précisément dans les Hautes-Fagne en province de Liège. Le feu qui sévit depuis vendredi déjà a ravagé près de 3000 hectares. C'est l'un des incendies les plus importants de l'histoire de la Belgique. Et face à l'ampleur du sinistre, le parquet de Liège a ouvert une enquête afin de déterminer son origine. Pour l'instant, impossible de savoir s'il s'agit d'un incendie volontaire ou accidentel, la priorité étant toujours donnée à la maîtrise du feu. Et au-delà des hectares partis en fumée, c'est surtout un écosystème particulièrement fragile qui est touché. Deux des trois dernières tourbières encore actives dans les Hautes-Fagnes ont été atteintes par les flammes, sans compter les dégâts faits à la faune et à la flore. Le ministre Yves Copiters a de son côté activé un stock stratégique de 100 000 masques FFP2 pour la population sur place. On termine ce journal sur une note enfin un peu plus réjouissante avec le début de la Coupe du Monde de hockey organisée en Belgique et aux Pays-Bas. Les dames des Red Panthers sont parfaitement lancées leur tournoi à domicile à Wavre en dominant la Nouvelle-Zélande 5-2. Les Red Lions ont eux aussi réussi leur entrée en lice en renversant la vapeur face à la France avec ce score de 3-2. Et puis l'Euro d'athlétisme de Birmingham s'est aussi clôturé dimanche soir avec 4 médailles au total pour la Belgique. On notera la médaille d'argent de Salia Gis sur le triple saut, ainsi que les médailles de bronze de Yana Van Lent sur le 10 000 mètres, de Delphine Nkansa sur le 100 mètres et des Belgian Falcons sur le relais 4x100 mètres. On notera aussi les 3 médailles de rose Van Otterdijk à l'Euro de natation avec la médaille de bronze sur le 200 mètres 4 nages, l'argent sur le 50 mètres papillon et l'or sur 100 mètres papillon.
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3: La météo.
1: Ce lundi, le ciel sera d'abord assez nuageux avec quelques averses avant de devenir plus variable au fil de la journée, avec des éclaircies mais encore une ondée possible, surtout dans l'est et le sud-est du pays. Les températures atteindront 19 à 20 degrés en Hautes-Fagnes et jusqu'à 25 ou 26 degrés en Lorraine belge et près de la frontière française. En soirée et durant la nuit, le ciel restera changeant avec davantage de nuages. Ce matin, il fait 16 degrés à Sprimont et Ferrières, 17 degrés à Serein, Flémalle, Huy et Bénezet, et 1 degré de plus à Liège, Herstal, Ans et Trot. Voilà qui clôture ce journal. Tout de suite, retour à la musique avec Thierry.
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1: Très bon début de semaine à l'écoute de l'Ardent Réveil sur LFM. Nous sommes le lundi 17 août 2026, 229e jour de l'année. Le soleil s'est levé à 6h46 et se couchera à 21h02 ce soir. Nous fêtons aujourd'hui les hyacinthes. Aujourd'hui, c'est également la journée internationale du chat noir. On vous souhaite un bon anniversaire si vous êtes né en 17 août, tout comme Jim Courier, le joueur de tennis américain qui a 56 ans aujourd'hui. Sean Penn, l'acteur américain qui a été marié à Madonna pendant quelques années, fête ses 66 ans. Robert De Niro, qui est né en 1943, fête ses 83 ans aujourd'hui. Artus a 39 ans. Richard Ruben, l'humoriste belge, 59 ans. Et Stéphane Escher, le musicien, 66 ans. On se rappelle également qu'en 1995, Microsoft achetait les droits de la chanson Start Me Up des Rolling Stones dans le but de l'utiliser comme élément publicitaire pour le lancement de son nouveau système d'exploitation Windows 95. Voilà donc pour les souvenirs du jour. Et puis tout de suite, c'est le retour de la musique. Belle journée sur LFM.

0: connaissez votre rendez-vous quotidien tous les soirs entre 21 et 22h sur LFM, c'est le 100% belge. Pendant 60 minutes, on vous propose le meilleur de nos contrées et elle sera peut-être dans la playlist ce soir. Mentissa, qu'on écoutait ici avec les enfants difficiles. Dans la suite du programme, nous remonterons dans les années 90. Écoutez la tribu de Dana de Mano. On aura aussi Ariana Grande avec son dernier tube, How Did I Make You Love Me. Et puis dans un instant, c'est le duo Justice pour D et NCE. On écoute tout cela juste après l'agenda avec Amandine.
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0: Bonjour Amandine.
2: Bonjour Thierry, bonjour à tous.
0: On débute cet agenda avec la foire du 15 août qui se poursuit, ah oui.
2: Comme chaque année dans le cadre bucolique des Bords de Meuse, plus de 100 métiers forains vous fixent rendez-vous en plein cœur de la cité mosane. Manège endiablé, carrousel enfantin, douceur sucrée, jeu d'adresse, il y en a pour tous les goûts. À ne pas manquer ce samedi soir, le grand feu d'artifice des forains tiré depuis le pont de l'Europe. Et ce dimanche, pour le dernier jour de la foire, profitez d'une journée à tarif réduit et des animations sur le thème de Zootopie. Retrouvez les infos sur le site visitoui.be.
0: On continue avec Place aux Livres ce samedi de 10 à 17h sur la place cathédrale de Liège.
2: Ce lieu emblématique de Liège offrira un cadre unique aux chineurs de livres et curieux de passage. L'occasion de découvrir des livres anciens et rares, retrouver les romans des polars, les livres thématiques, les bandes dessinées, les documents de collection et sans oublier les livres pour enfants. Place aux Livres est une invitation à la rencontre et à l'échange pour un moment hors du temps où bibliophiles et curieux se retrouvent lors des circuits traditionnels des brocantes spécialisées. A noter que la maison du comte de Liège sera exceptionnellement présente afin de vous proposer des animations autour du livre et de la lecture et du récit. Trouvez les infos sur la page Facebook Marché de Liège.
0: Le château de Jouy vous invite ce week-end autour du savoir-faire brassicole.

0: entre découvertes, dégustations et échanges avec les producteurs, ce festival promet une immersion dans l'univers de la bière artisanale et locale. Retrouvez toutes les infos sur la page Facebook Bière d'être belge.
1: Et on termine avec la commune de Trot qui organise ce dimanche la 6e édition du Trot Actif.

0: les différents comités, d'échanger avec les bénévoles et d'assister à plusieurs animations et démonstrations, avec en nouveauté les premières Trolympiades, une compétition inédite entre quartiers. Retrouvez toutes les infos sur la page Facebook de la commune de Trou.
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0: son tout dernier album est sorti il y a quelques jours. Il s'appelle Petal. Ça, c'est le premier single extrait de celui-ci. Hate it, I made you love me. C'était Miss Ariana Grande dans la playlist d'LFM. Et puis, on va poursuivre le programme de l'Ardent Réveil avec plein de bonnes choses encore, comme Louane, par exemple, qui nous ramènera en 2014 avec Avenir. Et puis, on remontera également en 1987. Écoutez la bande à Robert Smith, les Cure, sur leur album Kiss Me, Kiss Me, Kiss Me. Et Robert Smith, qui avait composé le morceau qu'on va écouter, Just Like Heaven, décrivait cela comme un morceau d'intense euphorie. On se réjouit déjà. C'est juste après le Zoom Région sur LFM.
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2: Bonjour Thierry, bonjour à tous. Face à l'incendie qui ravage les Hautes-Fagnes, le ministre Yves Copiters active un stock stratégique de 100 000 masques FFP2 pour la population sur place. Pour rappel, les incendies ont déjà ravagé plus de 3 000 hectares dans l'est de la province. Le parquet de Liège a de son côté ouvert une enquête afin de déterminer son origine. Pour l'instant, impossible de savoir s'il s'agit d'un incendie volontaire ou accidentel, la priorité étant toujours donnée à la maîtrise du feu. Et au-delà des hectares brûlés, c'est tout un écosystème qui est menacé. Deux des trois derniers tourbières encore actives dans les Hautes-Fagnes ont été touchées, sans compter les conséquences faites à la flore et à la faune. Les amphibiens, les reptiles et les oiseaux sont les espèces les plus concernées. La nouvelle taxe européenne sur les petits colis se fait déjà sentir du côté de Liège Airport. Depuis le 1er juillet, les colis de moins de 150 euros provenant de pays hors Union européenne sont soumis à un droit de douane de 3 euros. Le mois dernier, le nombre de colis e-commerce transitant par l'aéroport a chuté de 41% en un mois et de 24% sur un an. Les déclarations douanières ont, elles, diminué de 67% par rapport à juin. À l'échelle belge, cela représente environ 1,26 million de petits colis en moins sur un an. La mesure aurait déjà rapporté 42,5 millions d'euros au Trésor public rien qu'en juillet. On quitte Bierzay pour Ouffet, où la commune a pris une mesure radicale face aux nuisances nocturnes. Jusqu'au 31 août, les rassemblements de plus de 3 personnes sont interdits entre 22h et 6h sur 3 sites. Le parking du cimetière, l'Agora et le parking du Carrefour entre la rue de Audi et la chaussée de Huy. La décision fait suite à des problèmes liés notamment à l'alcool, aux déchets et aux nuisances pour les riverains. La bourgmestre parle d'une sonnette d'alarme après plusieurs interventions de la police et des tentatives de dialogue. On termine par du football puisque ce week-end, la D1B a repris ses droits. Une Challenger Pro League qui comprend notamment Eupen, le RFC Liège et le RFC Serein. Des Serésiens qui, outre le plan sportif, s'activent en coulisses pour faire revivre et redorer l'image du club auprès des supporters, mais aussi de leurs partenaires dont le nombre a augmenté de 450% par rapport à il y a un an. On écoute Denis Piret, le directeur commercial des Métallos.
3: Ici, on va dépasser cette semaine la barre des 50 partenaires. Ici, vraiment, depuis le mois de mai, là, on a vraiment passé, je veux dire, la vitesse supérieure. Et maintenant, on a vraiment consacré du temps aussi pour l'expérience au niveau des supporters. Donc, réaménagement de tous les bars, rafraîchissement du stade à l'extérieur, mais également à l'intérieur. Une toute grande nouveauté qui va arriver au niveau business, c'est une nouvelle application business qui renforcera les partenariats entre partenaires. Et la dernière nouveauté ici dans les prochaines semaines, c'est un nouvel espace business, mais qui sera aussi disponible pour d'autres supporters derrière l'espace, ici derrière le but. Ce qui nous manque vraiment, c'est un major sponsor parce qu'on a aussi nos critères. On ne veut pas les abaisser parce qu'on sait ce qu'on vaut.
2: De bon augure donc pour le RFC Serein qui par contre a été battu 0-2 en ouverture de championnat face à l'Ockeren. Le RFC Liège, lui, joue ce soir à Raucourt face au Framborin. Et en D1A, le Standard a à nouveau laissé la victoire lui filer entre les doigts avec ce partage 3 buts partout à Malines. Les Rouges comptent 2 points après 2 matchs. Et c'est sur ces résultats que l'on referme ce journal régional. Tout de suite, retour à la musique avec Thierry.

0: Elle a parcouru un fameux chemin à l'air de rien depuis sa participation en 2013 à l'émission The Voice. Là, on l'a retrouvée en 2014. Louane avec Avenir sur LFM. Et puis, je vous ai réservé encore trois super tubes. Dans la suite du programme, Alliance Ethnique avec Respect. On aura Rihanna et Calvin Harris pour We Found Love. Et dans un instant, au rayon nouveauté, Bruno Mars avec son dernier hit On My Soul. Ça arrive juste après l'horoscope de Serge Ducas avec Amandine.
1: Bonjour à tous les Béliers. Une idée audacieuse peut faire la différence. Osez la défendre et mettez votre créativité au service de vos ambitions. Les taureaux, vous cherchez le juste

0: termine l'horoscope de ce lundi 17 août. On se retrouve demain pour un nouvel horoscope et je vous souhaite une très belle journée à tous.
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Sacré morceau que celui-là, We Found Love, Calvin Harris, le DJ écossais, avec la barbadienne Rihanna sur LFM. On va refermer l'ardent réveil de ce lundi 17 août. À partir de midi, vous retrouverez Max pour l'heure de table. Dès 15h, ce sera Fred qui passera la fin d'après-midi et le début de soirée avec vous. Quant à nous, on se retrouve demain avec toute l'équipe dès 7h pour de nouvelles aventures. Excellente journée sur LFM et à demain. Bye bye. Thierry.

0: bénévoles et d'assister à plusieurs animations et démonstrations avec en nouveauté les premières Trolympiades, une compétition inédite entre quartiers. Retrouvez toutes les infos sur la page Facebook de la commune de Trou. Du 22 août au 6 septembre 2026, la galerie La Tour accueille la 6e édition du Salon des artistes d'Oupey et ses environs. Découvrez 17 talents de la région réunis afin de mettre en lumière la richesse et la diversité de la création locale. Chaque artiste présente une sélection de 3 œuvres témoignant de sa sensibilité et de son univers artistique. Les visiteurs peuvent admirer une belle variété de disciplines, broderie, peinture, dessin, illustration, photographie, sculpture ainsi que poésie visuelle. Un rendez-vous fixé dans l'écrin de la tour médiévale du château d'Oupey. Retrouvez les infos sur la page Facebook Le Château d'Oupey ASBL. Et on termine avec le Louvenier Lyrique à voir ce week-end à l'église Saint-Remacle. Pour l'occasion, 10 jeunes chanteurs lyriques parmi les talents les plus prometteurs de leur génération montent sur scène pour vous offrir 2 représentations uniques mêlant émotion, passion et virtuosité. Le temps d'une soirée, laissez-vous emporter par les plus beaux airs d'opéra, des ensembles pétillants, des duos émouvants et des chœurs spectaculaires de Mozart, Bizet, Verdi ou encore Offenbach. Entièrement mis en scène et interprété en costume de théâtre, ces concerts offrent une véritable immersion dans l'univers de l'opéra. Retrouvez toutes les infos sur la page Facebook Archipel Lyrique.
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1: Bonjour à tous. On débute cet agenda avec le Ravel en Fête proposé ce samedi entre Amoire et Comblat-la-Tour. Tout au long du parcours, profitez de nombreuses animations entre musique découverte, activités familiales, halte gourmande et surprise afin de rythmer cette balade au cœur de la nature. Que vous soyez à pied, à vélo ou simplement curieux de profiter de l'ambiance, l'événement promet un moment chaleureux et accessible à tous. Retrouvez toutes les infos sur la page Facebook de l'Office du Tourisme de Amoire. On continue avec le festival Les Polissons de Wic qui

0: www.radioscoop.com. Et on termine avec le Liège Electronic Music Festival qui prend ses quartiers durant tout le week-end au cœur du patrimoine industriel de Serein. Et c'est un concept unique qui vous attend. En journée, vibrez en open air sur les trois scènes des ateliers centraux. Et dès la tombée de la nuit, l'expérience devient intérieure et se prolonge jusqu'à l'aube dans la mythique salle de l'OM. Découvrez plus de 40 artistes belges et internationaux propulsés par 8 collectifs majeurs de la nuit liégeoise. De la house à la techno, en passant par la trance et le drum and bass, le meilleur des musiques électroniques vous attend. Retrouvez le programme complet sur le site mf.be.
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plus sur LFM partout à Liège. On recommence une belle semaine et on la recommence ensemble à partir du repas de midi. Quoi de plus convivial? En plus, c'est du belge. Why do you? C'est Thomas Hamilton qui vient nous faire un petit coco musical. Soyez les bienvenus pour démarrer cette nouvelle semaine. J'espère que vous avez passé un bon week-end, le fameux bon week-end du 15 août et peut-être certainement spécialement en Outre-Meuse. Allez, ça fait mal et puis ça fait rien. C'est un peu le résumé du week-end. Voici Zazie.

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1: C'est une terrible slameuse, en plus elle est maligne parce qu'elle est allée rechercher les mélodies de notre enfance pour les remettre dans du contemporain et ça donne le petit pêcheur, c'est ce qu'on vient d'entendre. Vraiment dans la version 2026, dans la playlist de LFM Manon Lisa. Bah c'est un petit coup de cœur, même un grand coup de cœur pour LFM. À suivre pour ce début d'après-midi, Sherif Alouna, Teddy Swims et tout de suite le Wonderful Life de Purple Disco Machine.

0: Déjà que c'était la foire, bah alors ici, le festival des polissons devrait nous combler. Ça se passe à Oui, c'est de retour. À partir de demain, voilà, jusqu'au 23 août, jusque dimanche, vous allez vivre une expérience musicale inédite à travers les musiques et les voix du monde qui vont investir en plus les lieux patrimoniaux insolites comme le fort de Oui, le couvent des frères mineurs, l'espace Saint-Mangold, le bateau Valmosan, les jardins cachés ou encore le grand temple de l'Institut tibétain. Découvrez tous ces concerts festifs qui débordent d'énergie, mais aussi vraiment ces belles parenthèses intimes, contemplatives et délicates. Vous retrouvez ça sur le site lespolissons.com et évidemment que c'est recommandé par LFM.
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0: dématérielle, le fait d'amasser un tas de choses, ce sont ces fameuses choses dont il chante surtout l'inutilité. C'est Jean-Jacques Goldman avec un grand succès dans quelques instants, Mylène Farmer. On verra aussi Alex Warren et son Fever Dream. C'est tout de suite, on accueille Amandine avec l'agenda.
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2: Bonjour à tous. On débute cet agenda avec la foire du 15 août qui se poursuit à Oui. Comme chaque année dans le cadre bucolique des Bords de Meuse, plus de 100 métiers forains vous fixent rendez-vous en plein cœur de la cité mosane. Manège endiablé, carrousel enfantin, douceur sucrée, jeu d'adresse, il y en a pour tous les goûts. À ne pas manquer ce samedi soir, le grand feu d'artifice des forains tiré depuis le pont de l'Europe. Et ce dimanche, pour le dernier jour de la foire, profitez d'une journée à tarif réduit et des animations sur le thème de Zootopie. Retrouvez les infos sur le site visitoui.be. On continue avec place au livre ce samedi de 10h à

0: proposées. À noter que la maison du Comte de Liège sera exceptionnellement présente afin de vous proposer des animations autour du livre et de la lecture et du récit. Retrouvez les infos sur la page Facebook Marché de Liège. Et on termine avec le Château de Jouet qui vous invite ce week-end autour du savoir-faire brassicole belge. Un festival entièrement dédié aux brasseries belges et à la convivialité. L'occasion de découvrir un large éventail de saveurs dans un lieu patrimonial d'exception. Avec 16 brasseurs et plus de 100 bières à déguster, entre découvertes, dégustations et échanges avec les producteurs, ce festival promet une immersion dans l'univers de la bière artisanale et locale. Retrouvez toutes les infos sur la page Facebook Bière d'être belge.
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on vient d'en entendre la mélodie. C'est dans la playlist 2026, hein, d'LFM. Pleurer en chantant avec l'exceptionnel Oshi. Dans quelques instants, Macklemore et puis KOD, Code, chacun sa route. Je vous souhaite un très très bel après-midi. Vous

0: vol et d'assister à plusieurs animations et démonstrations avec en nouveauté les premières Trolympiades, une compétition inédite entre quartiers. Retrouvez toutes les infos sur la page Facebook de la commune de Trou. Du 22 août au 6 septembre 2026, la galerie La Tour accueille la 6e édition du Salon des artistes d'Oupey et ses environs. Découvrez 17 talents de la région réunis afin de mettre en lumière la richesse et la diversité de la création locale. Chaque artiste présente une sélection de 3 œuvres témoignant de sa sensibilité et de son univers artistique. Les visiteurs peuvent admirer une belle variété de disciplines, broderie, peinture, dessin, illustration, photographie, sculpture ainsi que poésie visuelle. Un rendez-vous fixé dans l'écrin de la tour médiévale du château d'Oupey. Retrouvez les infos sur la page Facebook Le Château d'Oupey ASBL. Et on termine avec le Louvenier Lyrique à voir ce week-end à l'église Saint-Remacle. Pour l'occasion, 10 jeunes chanteurs lyriques parmi les talents les plus prometteurs de leur génération montent sur scène pour vous offrir 2 représentations uniques mêlant émotion, passion et virtuosité. Le temps d'une soirée, laissez-vous emporter par les plus beaux airs d'opéra, des ensembles pétillants, des duos émouvants et des chœurs spectaculaires de Mozart, Bizet, Verdi ou encore Offenbach. Entièrement mis en scène et interprété en costume de théâtre, ces concerts offrent une véritable immersion dans l'univers de l'opéra. Retrouvez toutes les infos sur la page Facebook Archipel Lyrique.
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1: Bonjour à tous. On débute cet agenda avec le Ravel en fête proposé ce samedi entre Amoire et Comble-à-la-Tour. Tout au long du parcours, profitez de nombreuses animations entre musique, découverte, activités familiales, halte gourmande et surprise afin de rythmer cette balade au cœur de la nature. Que vous soyez à pied, à vélo ou simplement curieux de profiter de l'ambiance, l'événement promet un moment chaleureux et accessible à tous. Retrouvez toutes les infos sur la page Facebook de l'Office du Tourisme de Amoire. On continue avec le festival Les Polissons d'Obi qui est de retour.

0: On termine avec le Liège Electronic Music Festival qui prend ses quartiers durant tout le week-end au cœur du patrimoine industriel de Seraing. Et c'est un concept unique qui vous attend. En journée, vibrez en open air sur les trois scènes des ateliers centraux et dès la tombée de la nuit, l'expérience devient intérieure et se prolonge jusqu'à l'aube dans la mythique salle de l'OM. Découvrez plus de 40 artistes belges et internationaux propulsés par 8 collectifs majeurs de la nuit liégeoise. De la house à la techno en passant par la trance et le drum and bass, le meilleur des musiques électroniques vous attend. Retrouvez le programme complet sur le site mf.be.
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Voilà, c'est parti pour le 15-19. Bonjour tout le monde, bon début de semaine avec nous sur LFM avec Bébé Rexa pour entamer les festivités de cette deuxième partie d'après-midi. J'espère que vous avez bien profité de votre week-end. Et ben, on est parti ensemble hein, jusque 19h avec la meilleure musique. Jennifer Lopez arrive avec son Can't Get Enough. On a OMC aussi avec un tube d'été en 1996. Oh, bizarre. Et puis elle sera de passage là, dans quelques jours maintenant. Ce sera le 24 septembre au Forum pour la tournée des 25 ans. C'est Alice avec J'en ai marre sur LFM.

mardi qui est peut-être synonyme de reprise au boulot en ce qui vous concerne. J'espère que vous avez passé de bonnes vacances et que la reprise s'est bien passée. Merci de passer l'après-midi à nos côtés sur LFM. La suite de la meilleure musique avec Lynn dans ton téléphone. On a Katy Perry aussi avec son Firework. Et puis là, c'est le nouveau western sur le Bonnie and Clyde de Serge Gainsbourg. Et c'est MC Solar sur LFM.

Miguelito Loveless.

Sur LFM, Cuny Williams avec Come Back to Me. On va accueillir Amandine dans quelques minutes avec ses bons plans sortis. Pour la suite de la musique, il y a Charlotte Cardin avec The Way We Touch. Selon Monde, on va repartir un peu plus de 20 ans en arrière, en 2004, avec Corneille. Et puis Blessing, ça c'était l'été dernier. C'est Calvin Harris avec Clémentine Douglas sur LFM. Excellent après-midi avec nous sur le Grand Liège.

0: Les années 80 arrivent sur LFM Paris Latino avec Bandolero. Ce sera juste après les bons plans sortis d'Amandine.
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2: Bonjour à tous. On débute cet agenda avec la foire du 15 août qui se poursuit à Aoui. Comme chaque année dans le cadre bucolique des bords de Meuse, plus de 100 métiers forains vous fixent rendez-vous en plein cœur de la cité mosane. Manège endiablé, carrousel enfantin, douceur sucrée, jeu d'adresse, il y en a pour tous les goûts. À ne pas manquer ce samedi soir, le grand feu d'artifice des forains tiré depuis le pont de l'Europe. Et ce dimanche, pour le dernier jour de la foire, profitez d'une journée à tarif réduit et des animations sur le thème de Zootopie. Retrouvez les infos sur le site visitoui.be. On continue avec Place au Livre ce samedi de 10h.

0: proposer des animations autour du livre et de la lecture et du récit. Retrouvez les infos sur la page Facebook Marché de Liège. Et on termine avec le Château de Jouet qui vous invite ce week-end autour du savoir-faire brassicole belge. Un festival entièrement dédié aux brasseries belges et à la convivialité. L'occasion de découvrir un large éventail de saveurs dans un lieu patrimonial d'exception. Avec 16 brasseurs et plus de 100 bières à déguster, entre découvertes, dégustations et échanges avec les producteurs, ce festival promet une immersion dans l'univers de la bière artisanale et locale. Retrouvez toutes les infos sur la page Facebook Bière d'être belge.
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minutes, il sera déjà 16h sur l'effet Marguerite à l'instant avec Belleville. On va se retrouver juste au-delà de 16h pour la deuxième heure du 15-19 en ce lundi. Excellent début de semaine. Merci d'avoir sélectionné l'FM pour vous accompagner partout sur le Grand Liège avec la meilleure musique. Il y a Marine qui va nous emmener jusqu'à 16h, escroc. Et puis Cosé della Vita dans l'immédiat, direction l'Italie avec Rossana Mazzotti sur l'FM.

c'est Kavinsky avec The Weeknd pour ouvrir cette nouvelle heure sur LFM et cette fin de journée qui va se poursuivre avec Shakira Burna Boy, avec Ayam et puis Zazie aussi, Je suis un homme. Le temps de vous rappeler les principaux chantiers que vous risquez de rencontrer sur le chemin du retour, notamment sur le 40 entre Aller et Votem, toujours sur le 40 on y va.

0: Cameron Whitcomb. Et on sera content d'accueillir Amandine avec ses bons plans sortis. Notez qu'on parlera boulot aussi avant 17h. On ira faire un petit tour du côté d'Ougré sur LFM.
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0: petit détour du côté de l'Australie cet après-midi. Cameron Whitcomb à l'instant avec Kingdom of Fear sur LFM. Ed Sheeran avec Shiver. Ici, la vie demande ça. Native. Vous connaissez la suite, ce sera juste après les bons plans sortis d'Amandine.
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2: Bonjour à tous. On débute cet agenda avec la commune de Troyes qui organise ce dimanche la 6e édition de Troactive.

0: bénévoles et d'assister à plusieurs animations et démonstrations avec en nouveauté les premières Trollimpiades, une compétition inédite entre quartiers. Retrouvez toutes les infos sur la page Facebook de la commune de Trou. Du 22 août au 6 septembre 2026, la galerie La Tour accueille la 6e édition du Salon des artistes d'Oupey et ses environs. Découvrez 17 talents de la région réunis afin de mettre en lumière la richesse et la diversité de la création locale. Chaque artiste présente une sélection de 3 œuvres témoignant de sa sensibilité et de son univers artistique. Les visiteurs peuvent admirer une belle variété de disciplines, broderie, peinture, dessin, illustration, photographie, sculpture ainsi que poésie visuelle. Un rendez-vous fixé dans l'écrin de la tour médiévale du château d'Oupey. Retrouvez les infos sur la page Facebook Le Château d'Oupey ASBL. Et on termine avec le Louvenier lyrique à voir ce week-end à l'église Saint-Remacle. Pour l'occasion, 10 jeunes chanteurs lyriques parmi les talents les plus prometteurs de leur génération montent sur scène pour vous offrir 2 représentations uniques mêlant émotion, passion et virtuosité. Le temps d'une soirée, laissez-vous emporter par les plus beaux airs d'opéra, des ensembles pétillants, des duos émouvants et des chœurs spectaculaires de Mozart, Bizet, Verdi ou encore Offenbach. Entièrement mis en scène et interprété en costume de théâtre, ces concerts offrent une véritable immersion dans l'univers de l'opéra. Retrouvez toutes les infos sur la page Facebook Archipel Lyrique.
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0: les enfants difficiles, c'est Mentissa sur LFM.
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0: Et avec la société Drive Your Energy, située à Ougré, qui recrute en chargé de développement B2B en CDI temps plein. Vous allez notamment contribuer au développement de Drive en allant directement en contact des entreprises, des industriels, des collectivités, des porteurs de projets. Ce que l'on vous demande, c'est de posséder une expérience en tant que délégué technico-commercial et de posséder aussi le permis de conduire. Mais pour postuler, rien de plus simple.

Dangerous qui était sorti fin de l'année 1991. C'est le premier extrait d'ailleurs de cet album Black or White. Dasha également, un petit détour du côté d'Austin. Et puis nos secrets, voici Louane sur LFM.

Xalred arrive dans la suite avec Sensualité. Le temps de vous signaler que ce week-end, c'est un festival entièrement dédié aux brasseries belges. Il y a la convivialité qui vous sera proposée. Ça se passera du côté du château de Jouer avec 16 brasseurs et plus de 100 bières à déguster avec modération. Des découvertes, des dégustations, des échanges avec les producteurs et puis l'immersion dans l'univers de la bière artisanale et locale. Reste à noter pour ce week-end au château de Jouer. Les infos, vous les retrouvez sur la page Facebook Bière d'être belge. La suite de cette fin de journée sur les femmes avec Ricky Martin, Ondos, Tres, Maria, Maria, Oshi, avec le rayon dansant, son nouveau single, Booming People, avec Chihuahua, et puis Sensualité, comme prévu, c'est Axel Red sur les femmes.

tiens le rappel des principaux chantiers que vous risquez de rencontrer sur le Grand Liège en cette fin de journée. Sur l'autoroute 40, notamment entre l'Hèvre et Votem, au niveau de Crisney, la circulation est réduite à deux bandes en direction de la capitale. Et les travaux sur l'autoroute 42 au niveau du viaduc de Lambermont. Sur LFM, dans un instant, on va retrouver l'agenda d'Amand.

0: C'est Olivia Dean avec son So Easy to Fall in Love dans notre actu musicale. On va retourner dans l'actu musicale d'LFM avec le dernier titre de Mickey. Ça pique un peu quand même. B.O.B. arrive aussi avec Bruno Mars pour Nothing on You. Puis les années 80, on les remet à l'honneur juste après les bons plans sortis d'Amandine. Ce sera avec Mylène Farmer sur LFM et Maman Thor.
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2: Bonjour à tous. On débute cet agenda avec le Ravel en Fête proposé ce samedi entre Amoire et Comble-à-la-Tour. Tout au long du parcours, profitez de nombreuses animations entre musique découverte, activités familiales, haltes gourmandes et surprises afin de rythmer cette balade au cœur de la nature. Que vous soyez à pied, à vélo ou simplement curieux de profiter de l'ambiance, l'événement promet un moment chaleureux et accessible à tous. Retrouvez toutes les infos sur la page Facebook de l'Office du Tourisme de Amoire. On continue avec le festival Les Polissons d'Obi qui est de retour jusqu'au 23 août. Vivez une expérience musicale inédite à travers des musiques et voix du monde qui investissent des lieux patrimoniaux et insolites comme le Fort d'Obi, le couvent des Frères Mineurs, l'espace Saint-Mangold et les jardins cachés. Découvrez des concerts festifs qui débordent d'énergie mais aussi des parenthèses intimes, délicates et contemplatives. Retrouvez les infos

0: livrée en open air sur les trois scènes des ateliers centraux. Et dès la tombée de la nuit, l'expérience devient intérieure et se prolonge jusqu'à l'aube dans la mythique salle de l'OM. Découvrez plus de 40 artistes belges et internationaux propulsés par 8 collectifs majeurs de la nuit liégeoise. De la house à la techno, en passant par la trance et le drum and bass, le meilleur des musiques électroniques vous attend. Retrouvez le programme complet sur le site mf.be.
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c'est qu'on n'est plus très loin de 18h hein, sur LFM. On va entamer la dernière heure du 15-19 dans quelques minutes pour aller jusque-là. Il y a Santa avec Dis-moi Oui et Dr. Pressure dans l'immédiat. On va repartir 20 ans en arrière pour retrouver Milo avec My Emission Machine et la voix de Gloria Estefan sur LFM. Excellente fin.

Ah ben voilà, c'est parti pour la dernière heure du 15-19 en ce début de semaine, en ce lundi. Excellente fin de journée sur LFM, bon début de soirée avec Purple Disco Machine et The Magician. C'était All My Life et c'était sorti l'été dernier. Bébé Rexha, New Religion, Pascal Obispo avec Personne et Leslie et Amine dans les médias. C'est Sobri sur LFM. Bonne route, prudence si vous y êtes.

sixième édition de Trop Active. À noter dans votre agenda, ce sera ce dimanche, le rendez-vous de la rentrée dédié aux associations et aux clubs sportifs de la commune de Trop. Vous allez découvrir les activités proposées tout au long de l'année dans les domaines du sport, de la culture, des loisirs et la vie associative. Si vous désirez plus d'infos, vous allez directement sur la page Facebook de la commune de Trop. On repart avec la meilleure musique sur LFM, Justin Timberlake, Rock Your Body dans ton téléphone Lynn et Alicia Dixon dans l'immédiat.

0: Bah, ça commence à sentir tout doucement la rentrée, la fin des vacances. Hein. Bah oui, ce sera la semaine prochaine, ce sera lundi, hein, dans une semaine, pile poil. Excellente fin de journée sur l'FM. Prudence d'ailleurs, si vous êtes sur la route, des travaux à noter, toujours sur le 40 entre Halleur et Votem, au niveau de Crisney en direction de Bruxelles, ainsi que du côté de le 42. Ce sont des travaux situés au niveau du viaduc de Lambermont qui pose pas mal d'embarras de circulation. Les années 80 reviennent sur l'FM avec les Pointer Sisters. On aura Emmanuel Moir, Steve Barrow aussi. Et puis on retrouvera une dernière fois en ce lundi Amandine avec ses bons plans sortis.
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0: sur LFM, Empire of the Sun et Jennifer arrive juste après l'agenda d'Amandine.
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2: Bonjour à tous. On débute cet agenda avec la foire du 15 août qui se poursuit à Oui. Comme chaque année dans le cadre bucolique des Bords de Meuse, plus de 100 métiers forains vous fixent rendez-vous en plein cœur de la cité mosane. Manège endiablé, carrousel enfantin, douceur sucrée, jeu d'adresse, il y en a pour tous les goûts. À ne pas manquer ce samedi soir, le grand feu d'artifice des forains tiré depuis le pont de l'Europe. Et ce dimanche, pour le dernier jour de la foire, profitez d'une journée à tarif réduit et des animations sur le thème de Zootopie. Retrouvez les infos sur le site visitoui.be. On continue avec place au livre ce samedi de 10h à 17h.

0: À noter que la maison du Comte de Liège sera exceptionnellement présente afin de vous proposer des animations autour du livre et de la lecture et du récit. Retrouvez les infos sur la page Facebook Marché de Liège. Et on termine avec le Château de Jouet qui vous invite ce week-end autour du savoir-faire brassicole belge. Un festival entièrement dédié aux brasseries belges et à la convivialité. L'occasion de découvrir un large éventail de saveurs dans un lieu patrimonial d'exception. Avec 16 brasseurs et plus de 100 bières à déguster, entre découvertes, dégustations et échanges avec les producteurs, ce festival promet une immersion dans l'univers de la bière artisanale et locale. Retrouvez toutes les infos sur la page Facebook Bière d'être belge.
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